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Il est 7h sur Drugiz Radio, de Warlin au micro. Bienvenue dans cette nouvelle matinale. Merci de nous rester fidèles, ça fait plaisir. Réveil en fanfare avec deux hymnes, deux tubes qui nous viennent direct du Canada. Emergency avec States of Emergency et Street Troopers on the Streets of Montreal.

Est-ce que c'est nécessaire de présenter ce morceau ? Ah, si oui, c'était The Jinx par les Peter. On part maintenant dans le NP2C avec Année Zéro qui parle de leur ville, ville morne, sur Droogies Radio

Le morceau qu'on vient d'écouter, c'était Cran, c'est une tuerie. Vous pouvez le retrouver sur la compilation Oil Album Volume 2 des Amis Nantais, Une Vie Pour Rien. On repart en Angleterre avec encore un hymne.

On vient d'entendre une reprise de The Kids, c'était Fascist Cop par Idiot Talk. On va maintenant à Grenoble avec Tolar et leur morceau Fuir.

Enough is Enough, c'était les Rennais de Abuse sur Droogies Radio. Place maintenant aux Hollandais de Disturbance qui tapent dans un street punk à la Oxymoron, groupe trop méconnu à mon avis. Le morceau c'est Won't Change Me.

on va grimper un peu dans l'échelle de la violence avec Faction S suivi de Poison Ivy. Noyau dur pour Faction S, pure hate pour Poison Ivy.

Allez, j'ose un petit morceau de reggaeton pour clore cette matinale. Casa Linguam, les Italiens, qui reprennent Nabat, le pouvoir dans les rues, potere nelle strade. C'était De Warlin, j'étais ravi de passer cette heure en votre compagnie. Je vous souhaite à toutes et à tous une agréable journée. 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

Salut à tous, c'est Swindle sur Droguiz Radio. Et oui, comme chaque année, c'est le retour de la playlist des animateurs de la radio, la playlist de ton été. Et pour commencer ma playlist, on va écouter un morceau de 2014 par un groupe qui s'appelait Astripe et ça s'appelle Unconditional.

Hard Stripe avec Unconditional. On enchaîne avec un groupe de Vancouver, groupe mode des années 80, qui s'appelait Easy Money, et un morceau qui s'appelle Standing in Your Shadow.

Easy Money, Standing in Your Shadow. On va passer à un peu de nouveauté cette fois pour cette playlist de l'été toujours avec Armistice, un nouveau groupe formé avec des membres de Savage Beat et Reapers notamment. On va écouter, ils ont sorti deux titres et on va écouter le premier titre qui s'appelle Fight For Me.

Fight for me par Armistice, petite nouveauté du côté de la Hollande pour cette playlist de l'été. On va repasser à du beaucoup plus ancien, 1973, Chaos, groupe glam UK, et cette phase B qui s'appelait You Could Be My Girl.

Chaos, You Could Be My Girl, sorti en 1973. C'était la playlist de l'été de Swindle. Vous pouvez me retrouver tous les mardis à 17h pour Uppercut et tous les vendredis à 8h pour Sweet Sound. En parlant de Sweet Sound, on va justement écouter un peu de reggae pour finir cette playlist. Rockin' on a GG Beat, sorti en 1971 par les GG Beat. En attendant, passez un bon été, évidemment, à l'écoute de la Droogies Radio. Allez, à la prochaine.

Salut, c'est Wati à l'antenne de Droguiz Radio pour une nouvelle découverte. On va partir en Russie avec le groupe Cohorta, Cohort, qui nous vient de Perm, donc c'est à l'est de Moscou. Je vous invite à aller googler ça parce que c'est vraiment paumé, c'est au nord du Kazakhstan. Une charmante bourgade de Perm qui s'appelait jusqu'en 1956 Molotov. Cohort, c'est un groupe qui s'est formé en 2015, qui a sorti sa démo en 2015 et qui vient de sortir un nouveau titre qui s'appelle Pozledni Boy, en français La Dernière Bataille, et qui est disponible sur leur Bandcamp, cogorta.bandcamp.com.

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1: Nouvelle découverte avec un groupe de post-punk qui vient de Paris, un groupe qui a sorti 7 titres en 2021, c'est le groupe Curare. Ils nous ont contactés via la boîte mail, vous pouvez faire de même et nous écrire un mail à drouguisradio@gmail.com pour nous faire découvrir les groupes que vous aimez en ce moment ou alors nous envoyer la démo ou la nouvelle sortie de votre groupe. On va écouter le titre Stridge, c'est Curare, tout de suite sur Drouguise Radio. Vous pouvez aller écouter leurs 6 autres titres disponibles sur leur Bandcamp.

Le choix de Aimé de Sous Escorte, qui a choisi lui d'écouter Strong Island Good Boys de New York City avec le morceau United Skins.

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1: On a reçu un disque de chez Une Vie Pour Rien. Nouveau side project de Jackie Cadieu, le bassiste de Syndrome 81 et batteur de Coupe Gorge. Du punk rock, du hardcore, des mélodies, des hits imparables, mais avec un côté plus oi cette fois. Du cousu sur main pour toi. Brest égale Nouveau Portland. C'est le mini descriptif qu'on a reçu de la part d'Une Vie Pour Rien, le label nantais. Chanson composée et écrite par Lionel, Jackie, Cadieu, sauf un morceau, car c'est une reprise. Même mon âme, de The Kulk. Cet album a été enregistré durant l'hiver 2021-2022 à Brest, au studio At The Movies, le studio de Jackie. Et il a été masterisé par Will Killingsworth, au studio Dead Air. L'album sort samedi 10 décembre 2022, mais nous, à Droogies Radio, on a déjà l'album complet. Alors on va pas se priver, on va vous passer un nouveau morceau. La Rose Blanche sur Droogies Radio, la voix de la Oi. Et encore merci Ben et Carotte. 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

Oh, les drouguises, c'est la rayure de Subculture l'émission. La petite découverte pour ce mois de mars 2026, c'est le groupe hollandais Savage Beat avec leur album, leur tout nouvel album Bright Light Tall Shadows. La découverte vient pour moi de chez Bertel, nos amis de Primator Crew. La galette est dispo en distro chez eux. Et donc je vais vous laisser sur le morceau éponyme Bright Light Tall Shadows.

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4: Quand trois briscards lyonnais s'associent à un lascar

Parisiens en revendiquant pleinement leurs influences allant de la Oi au glam en passant par le pub rock, ça donne Claim Choice. Après avoir sorti 4 titres en cassette, ils reprennent ces quelques morceaux et 4 nouveaux pour un mini-album, We Won't Give In, à sortir le 21 mai 2022 en vinyle 30 cm sur le label Une Vie Pour Rien, excusez du peu. Entre punk rock 77 dépouillé et Oi et Grelette à l'agressivité finement dosée, ces 8 morceaux sont d'un excellent cru et un comble pour Lyon, sont loin de sentir le bouchon. Le plus dur pour nous est de choisir un extrait, mais je revendique ce choix parce qu'il en faut bien un. Celui du second morceau de cette galette qui regroupe toutes les qualités du groupe. En exclusivité sur Droogies Radio, voici Claim Choice, Another State of Mind.

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Et on va passer à un titre que nous a demandé Damien du Nord. Salut à tous les nordistes qui nous écoutent. C'est une chanson de Toxic Waste et s'appelle 17 juin 2010.

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2: Salut Edwurgi, c'est Captain Tsuki pour une nouvelle escale, Oi. Aujourd'hui, je vous présente un groupe récent que j'affectionne particulièrement. Shtoul. J'ai découvert Shtoul lorsque je travaillais sur un chantier naval à Rostock dans le nord de l'Allemagne, lors d'un concert dans la cave du Bagel. Des punks au grand cœur, une tonne de caisses de bière et surtout une Oi brute, garage et sans artifice. Parce que la Oi, c'est ça aussi. De belles rencontres, de bonnes soirées et des souvenirs qui restent. Originaire de Essen, Shtoul a sorti son premier album Shtoul Gewitter en novembre 2025. Et aujourd'hui, je vous présente Shtoul Gewitter, le titre qui représente vraiment pour moi l'esprit du groupe. On enchaînera avec la titre Bierlied, issu du même album et qui est une chanson de bière. Alors on monte le volume sur Drugiz Radio, on s'ouvre une bière et que ça cogne.

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Bonjour à toutes et à tous et bienvenue pour ce nouvel épisode de À l'Ouest Rien de Nouveau qui, une fois n'est pas coutume, collera à l'actualité actuelle puisque malheureusement il est consacré entièrement

0: à l'Ukraine. Salut Souris.
1: Salut Mickey, salut tout le monde.
0: Alors comme ça, tu nous as préparé une playlist 100% ukrainienne.
1: Ben c'est ça quoi, on baigne dedans en ce moment et puis je me disais que franchement, étant donné le thème général de notre émission, ça serait franchement abusé qu'on fasse pas une spéciale Ukraine quoi.
0: Oui, c'est clair. C'est
1: Donc
0: clair, c'est
1: ouais
0: clair.
1: voilà. Ouais, je suis en contact encore avec quelques personnes là-bas et aussi avec des personnes en Pologne qui essayent de gérer un petit peu là tout ce qui est en fait tout ce qui est caritatif quoi on va dire. Et ouais c'est chaud hein, c'est bien bien chaud quoi.
0: Ouais.
1: Et je sais pas encore combien de temps on va pouvoir rester en contact avec les gens en Ukraine.
0: D'accord.
1: Je devais faire une interview de Tchos ce mois-ci et puis bah bien entendu c'est
0: Ouais, c'est
1: tombé à
0: mort.
1: l'eau quoi. Ah ouais, c'est clair, c'est clair.
0: Et tu as un peu de nouvelles? D'autres choses,
1: Bah écoute,
0: notamment?
1: ouais, alors ils sont dans l'ouest. Donc pour l'instant, ils sont à peu près épargnés entre guillemets par les bombardements et tout ça. Bon, après, ça n'empêche pas qu'ils sont obligés de se réfugier quand même. Dans les caves et tout ça, un peu comme tout le monde, quoi. Donc, c'est pas la joie, hein.
0: Imagine.
1: Voilà. Bon, bah, du coup, ouais, bah, on va peut-être.
0: Ben on va commencer.
1: Bien entendu, ouais, voilà, on va commencer.
0: On va commencer avec un morceau qu'on a déjà passé du groupe Belaya Gorichalka. Ça veut dire Delirium Tremens et le morceau c'est Ukraina.

0: C'était donc Belaya Gorichanka de Kiev avec le morceau Ukraina. Et on en a parlé d'ailleurs du prochain groupe. C'est Chios.
1: C'est ça, cette chose donc de Khmelnytsky dans l'ouest de l'Ukraine, comme on disait. Hein. Donc, j'ai choisi deux morceaux, Dumahi Sam, qui veut dire et ta propre opinion. Et alors un morceau qui est franchement qui suit l'actualité, n'est-ce pas? Qui s'appelle Voina et qui veut dire guerre. Et qui date de 2014, parce que en fait, la guerre en Ukraine, ce n'est pas un truc qui date malheureusement de fin février. C'est quand même depuis 2014, en fait, quand la Russie a commencé déjà à prendre des petits morceaux à droite à gauche, à savoir la Crimée et des parties du Donbass, quoi.

0: C'était donc Chose avec Doumia Sam et Voïna. Et nous allons donc rester du côté de l'ouest ukrainien, puisque nous partons maintenant du côté de Lviv avec un groupe qui s'appelle Béton. Est-ce que ça veut dire la même chose qu'en français?
1: Absolument.
0: Très bien.
1: Béton, c'est béton. C'est le béton. Voilà, c'est un groupe formé en 2017 et j'ai choisi le morceau Idi Sioda qui veut dire viens ici.

0: C'était donc le groupe Beton avec le morceau Idi Siouda. Le prochain groupe qu'on va écouter, il s'appelle Borch. Et ben, j'imagine que un groupe avec un nom comme ça doit être un peu compliqué de trouver des informations, notamment de là où ça vient.
1: Bah oui, parce qu'à part des recettes de cuisine, en fait, tu tombes pas sur grand-chose d'autre. Et donc, j'ai pas. Alors, j'ai réussi quand même à trouver quelques infos sur le groupe et forcément de la musique. Je sais que c'est un groupe qui a été formé en 2004, mais alors la ville d'origine exacte, impossible. Voilà.
0: Ouais. Bah,
1: Et puis, j'ai
0: maintenant
1: choisi ce.
0: maintenant t'es un
1: Hein?
0: pas maintenant tu connais par cœur l'histoire du Borch.
1: Ah ouais, c'est ça, quoi. Et puis
0: Ouais.
1: toutes les petites variantes.
0: Ouais.
1: Et puis ouais, j'ai choisi ce morceau parce que ben il est un petit peu rigolo et ça, ouais, histoire de pas mettre que du truc bien lourd là.
0: Il s'appelle Audio Vidéo. C'est bien parce que malgré l'alphabet, on comprend un peu.
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0: Et voilà pour cet excellent morceau de Borch audio vidéo. Et nous allons passer maintenant à un groupe avec un chant féminin qui s'appelle Knit. C'est ça, hein? Knit?
1: C'est ça, ouais.
0: Ça veut dire
1: Le c'est
0: oppression. Est-ce que tu peux nous en dire un peu plus sur ce groupe?
1: ben, c'est un groupe de Ouzhorod, donc c'est aussi dans l'ouest de l'Ukraine, vers la frontière slovaque-hongroise.
0: D'accord.
1: Et le morceau s'appelle Mierti nie mojna vijiti, qui veut dire tu ne peux pas mourir.
0: Gaieté, joie de vivre.
1: Voilà, comme toujours, mais c'est marrant, quand je choisissais en fait les titres, je me rendais compte qu'il y a pas mal de trucs qui collent pas mal justement au contexte.
0: Ah, déjà de base dans ces contrées-là.
1: Oui, ça respire rarement la joie de vivre
0: Ouais.
1: hein, quand même. Ouais. Bah, faut dire qu'ils en ont tellement chié tout ce temps qu'ils
0: C'est
1: sont
0: clair.
1: depuis tellement de temps quand même, quoi, que ouais.

0: Et c'était Int avec le morceau Vymirtenie Mojna Vijti. Comme c'est une émission un peu spéciale, comme aiment à le dire les youtubeurs, mais là on peut vraiment le dire parce que c'est vraiment spécial, on ne le fait pas souvent. On se disait que c'était bien de vous donner quelques liens, quelques informations pour si vous avez des élans de solidarité. Alors, est-ce que je vois que tu nous as préparé toute une série de liens, souris pour l'émission. Est-ce que tu peux nous en dire un peu plus?
1: Ouais, c'est ça, parce que bon, quand même, c'est vrai que le conflit en lui-même est compliqué, et savoir aussi où va son soutien, si on veut en donner, c'est aussi assez compliqué. Il y a des trucs, des fois, qui peuvent être craignos, et bon, on va pas non plus nier le fait qu'il y a des parties, on va dire, de l'armée ukrainienne que certainement on n'a pas du tout envie de financer, n'est-ce pas? Donc, honnêtement, si vous voulez vraiment soutenir ce qu'il faut soutenir, alors déjà, allez sur les pages Spotify, Bandcamp et tout ça de Chios, donc Cios, ça s'écrit.
0: Qu'on a écouté tout à
1: Tout,
0: l'heure.
1: voilà, c'est ça. Si tout ce que vous, toute la musique que vous achetez de ce groupe, en fait, tous les bénéfices iront à une organisation non gouvernementale qui s'appelle Operation Solidarity. Si vous voulez aller directement sur le site de Operation Solidarity, c'est www.operation-solidarity.org. Allez, je vous donne le PayPal. Donc, le PayPal, ça se tient en un seul mot, c'est a solidarity with Ukraine @riseup.net. Sur Instagram, operation.solidarity.
0: Est-ce que tu
1: Des
0: peux nous
1: gens.
0: dire
1: Ouais.
0: qui est Opération Solidarity?
1: Alors, c'est une organisation, c'est ukrainien, hein, donc c'est directement là-bas. En gros, c'est des autonomes et des anars, quoi.
0: D'accord.
1: Voilà. En parlant d'autonomes et d'anars, là, par contre, c'est des Allemands, mais qui ont déjà organisé plusieurs convois. Principalement de bouffe et de matériel médical. C'est l'Anarchist Black Cross de Dresden. Donc la page, c'est abcdd.org. Sur leur page, vous trouverez aussi des liens pour justement faire des dons. Et sur Instagram, c'est Convoy avec le tiret. Comment t'appelais ça déjà?
0: Underscore, tiré du
1: Le
0: bas,
1: underscore,
0: tiré
1: donc
0: du 8.
1: convoy underscore Dresden underscore Ukraine. Voilà, donc vous avez tout ce qu'il faut, les gens, quoi, pour filer un coup de main là où il faut. Voilà.
0: Yes. Merci beaucoup. Et on va retourner à la musique avec Fleet, un groupe de Ivano Frankivsk, hein, c'est ça, hein?
1: C'est ça, écoute.
0: À l'ouest de l'Ukraine, on a déjà entendu parler dans l'actualité, je crois que ça a été bombardé il n'y a pas longtemps.
1: Ah bah, qu'est-ce qui n'est pas bombardé
0: Ouais.
1: maintenant en Ukraine?
0: Et le morceau s'appelle Yagoudka, ça veut dire B. Et le groupe date de 2001. Comme ça, vous êtes au complet.

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1: C'était Flint avec le morceau Yagunka. Et on va passer à la suite. Et la suite, c'est quoi, Souris?
2: Écoute, c'est un groupe qui s'appelle Stinx, qui est de Kiev, qui a été formé en 2005. Et le morceau, c'est Ti Aboya, qui veut dire toi ou moi.

0: Et c'était Stinks avec Ti Aboya. Et enfin, on va se retrouver dans l'est de l'Ukraine, à Kharkiv, avec. Est-ce que tu peux le dire?
1: Bezlad.
0: Beslat, qui veut dire désordre.
1: C'est ça.
0: Et.
1: Vu ce qui se passe à Kharkiv, là, c'est.
0: Ouais, c'est plutôt bien senti.
1: Nom de Dieu, ouais. C'est
0: Et
1: clair.
0: du coup, les titres, c'est. Tienye Odni, Odin, pardon, et Kharkiv Hardcore Skin.
1: Ouais, le premier titre, en fait, ça veut dire Tu n'es pas seul. Et bah, on leur dédie ça, quoi.

0: Et c'était donc Bezlad avec Kharkiv Hardcore Skins et Tiené Odin. Et nous allons maintenant retourner du côté de Kiev avec DT Velikogo, pardon, Mista.
1: C'est ça, qui veut dire les enfants de la grande ville, donc qui sont de Kiev, comme tu as dit. Le titre, une fois de plus, en accord avec, avec l'actualité, c'est Soldati Ulitsnir Boyov, qui veut dire soldats des combats de rue.

0: Et c'était Dity Velikogo Mista de Kiev. Et de Kiev, on retourne à Kharkiv. Et ensuite, on retournera à Kiev et on finira à Kiev avec un groupe qui est donc de Kharkiv qui s'appelle Zrada Trahison.
1: C'est marrant hein, comme tout concorde quand même. Ouais, donc Zrada, on en avait joué, il me semble, un ou deux titres déjà dans nos précédentes aussi sur l'Ukraine. Mais là, évidemment, je vous ai choisi deux nouveaux titres. Donc c'est Zdielahi Mnie Bolno, qui veut dire me rendre malade. Et le deuxième titre, il y a Obman va... attends, je vais recommencer. Il y a Obman Vatsia Rad. J'y suis arrivée. Je suis contente d'être trompée.
0: Ah, c'est déjà ça, hein, j'ai envie
1: Ah.
0: de dire.
1: Trahison, trahison, quoi.
0: Ouais, c'est ça.

0: C'était Zrada avec le titre, enfin qui veut dire trahison. Et donc, comme promis, de Kharkiv, nous allons retourner à Kiev avec un nom de groupe génial, puisque c'est Matcha et ça veut dire urine.
1: C'est ça. Donc un groupe formé en 2018, c'est du punk hardcore avec des paroles, comme on disait, toujours très très comment dire
0: Bisounours.
1: joyeuses. Ouais. Donc souvent avec des paroles sur le suicide, la mort, le déclin. Voilà. Et donc le morceau en question s'appelle Uroda et ça veut dire s'inquiéter.

0: Et c'était Mocha Urine. Et avant d'écouter le dernier morceau, est-ce que tu pourrais rappeler les liens?
1: Alors du coup, je rappelle que toute la musique que vous achèterez sur Spotify, Bandcamp ou n'importe quelle autre plateforme de Chios, qui s'écrit Cios, ira donc à l'organisation Operation Solidarity, que vous pouvez retrouver sur leur site www.opération-solidarity.org. Le PayPal à Solidarity with Ukraine @riseup.net, Insta opération.solidarity. Je continue l'ABC Dresden, abcdd.org et sur Instagram le convoy underscore, je ne sais
0: Underscore.
1: plus, putain, j'arrive pas à me rappeler de ça. Convoy underscore Dresden underscore Ukraine. Voilà.
0: Et merci Souris pour toutes ces précisions. On va terminer avec un groupe qui s'appelle Fourage. Ça se dit fourrage en ukrainien. Est-ce que
1: C'est
0: ça veut
1: ça.
0: dire fourrage aussi comme en français?
1: Ben écoute, de ce que j'ai regardé, oui. Donc ça doit être un mot qui vient du français et qui a juste été importé en ukrainien.
0: En même temps, quand on
1: Bizarrement.
0: est le grenier à blé du monde, forcément.
1: Ben, c'est ça, écoute.
0: Et donc, c'est un groupe de Kiev. Et le morceau, c'est Moi Sosedi, et ça veut dire mes voisins.
1: Ouais, c'est cher voisin russe.
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0: et qu'on sait où ça va l'argent. Voilà. Quant à nous, on se retrouve la semaine prochaine en espérant qu'on reprenne le cours normal de nos émissions prévues, hein.
1: Ben, c'est ça.
0: Avec un peu de sérénité et restez à l'écoute car la voix de la Hoï ne s'éteint pas.
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1: 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Pour ceux qui ne connaissent pas Phase Walls des Italia, ils se sont formés en 2007 en tant que projet solo de l'auteur, compositeur, chanteur et guitariste Phase La Roca. Aussi loin qu'ils se souviennent, il a toujours été influencé par les débuts du rock and roll, du glam rock et du punk. Depuis leur première sortie en 2008, ils ont sorti de nombreux singles et sortent maintenant leur 8e album, On The Ball. Ils ont eu des sorties mondiales dans des pays comme les États-Unis, le Canada, l'Italie, l'Espagne et l'Allemagne, entre autres. Ils ont donné plus de 300 concerts dans le monde, dont le Punk Rock Bowling à Las Vegas, qui fut l'un des derniers grands spectacles de Phase Walls avant cette putain de pandémie mondiale. Là, ils ont pu jouer aux côtés de The Hives, Rancid, The Specials, Descendants, The Damned et les Undertones, ainsi que plein d'autres groupes. Aujourd'hui, ils sont de retour avec leur 8e album On The Ball. Cet album rend hommage à leurs amours des débuts du rock'n'roll américain. Vous entendrez des touches d'Eddie Cochran, de Chuck Berry et de Little Richard avec ce son rock'n'roll classique propre à Phase Walls. Spaghetti Town Records, le label américain de Géorgie, s'est associé à Surfing Kai, un label italien, et Snap Records, eux, sont espagnols, pour vous proposer la sortie vinyle de On The Ball en Amérique du Nord et en Europe le 18 avril 2022. Phase Walls, c'est Phase La Roca au chant et à la guitare, Diego Angelini à la basse, Marco Galimberti à la batterie. Je vous propose d'écouter un tube, Hot Cold Fever,

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Un titre qui nous a été demandé par Urtasun de Irun au Pays Basque, c'est Caméra Silence avec Semaine Rouge.

Salut à tous, patate dans le Picture Droguise Radio avec Snoop de ce côté de l'ordi. On poursuit la session punk hardcore avec les papas de Terror et leur titre excellent, I'm Only Stronger. Ça part de Californie, Scott Vogel au vocal. Yes, bonne écoute sur Droguise Radio.

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Vous savez quoi? J'en ai marre qu'on sorte à toutes les sauces. Ce groupe-là, il ressemble à Rix. Ce groupe-ci, il ressemble à Rix. C'est pas parce que t'as un beat à la discharge et que tu fais oi oi que ça ressemble à Rix. Comme mon pote Anton de Russie m'a envoyé ce nouveau groupe qui vient de Vladimir en me disant que c'était la meilleure réponse que les Russes puissent donner à Rix, là, je dois dire que j'ai pas mal accroché. Alors, on va écouter ce titre-là. Le groupe, c'est Bourreval. Et le titre, c'est Mi Prishni Istemnoti, ce qui veut dire « Nous venons de l'obscurité ».

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The Vacant Lot, un groupe du début des années 90 de New York, ont fait ressusciter l'esprit du début des Ramones. Le morceau qu'on va passer s'appelle Blizzard Army et ça a été demandé par Lug de Paris.

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2: 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Il est 5h.

0: Bonsoir, c'est Biren Chips. Désolé un peu pour le retard parce que nous avons des petits problèmes de code pour accéder au studio. Hein. On les a boycottés. Il faut dire les mots, il faut dire les termes comme ils sont. En ce sens, on vous propose un. Là, c'est un petit hommage à Rostatou, dont chanteur vient de décéder il y a quelques jours. Et nous avons les invités ce soir. Donc, il y a Malik, notre invité vedette, Malik Cham, Arnaud qui va être T7, et Fred, The Fabulous Mods, qui est avec nous ce soir.
1: Et
0: Loïc, bon, on ne présente pas. Hein. Donc, je ne sais pas.
1: Je serai pas là,
0: est-ce que vous êtes prêts, les amis ?
2: On peut essayer, hein.
0: On va essayer de vous mettre un DJ7. C'est parti.

0: Ouais, en tout cas, un grand merci à Arnaud Malik qui nous abreuve de bons sons ce soir.
1: On fait ce qu'on peut,
2: on fait notre mieux. Voilà.
0: Ouais, on va changer un peu de style après, on va partir un peu de reggae.
2: Une équipe à Bruxelles, pardon.
0: Voilà, et tout à fait, justement, j'allais en parler justement. Niveau actualité bruxelloise, il y a des trucs importants, il y a des concerts qui arrivent bien fraîchement. Mais je rappelle qu'aujourd'hui, l'équipe des U23 de l'Union Saint-Gilloise, les U23, j'ai bien les gens de 23 ans.
2: C'est un fait.
0: Ouais. Qui ont battu l'équipe première du RWDM, 4-2.
2: C'est le sport, voilà, la beauté du sport.
0: La beauté du sport et One Team in Brussels.
2: One Team in Brussels.
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0: Maintenant, on va passer au reggae.
2: Ouais,
0: ils sont prêts, ils sont prêts. Se mettre en place, voilà un peu de...
4: Vas-y Bradley, envoie le son.
2: Ouais, allez, c'est parti.
0: C'est parti mes amis.
5: À mon heure.

0: Bon, commence à être à court de bière.
1: Bon, messieurs, dames, on se dirige tranquillement vers la fin de l'émission.
2: Ah ouais, on est à court de bière.
1: Merci aux invités qui sont là.
2: Merci, Fred.
1: Donc Malik et Fred qui a rien foutu au fait, mais bon, il est quand même là.
3: J'ai
1: encouragé. Ouais. Merci. Arnaud, merci, entraîneur habituel qui est là. Et donc, je rappelle que Lyon 23 a battu RVM 4 buts à 2. Bon.
4: Pardon, Union 23,
5: c'est juste du sport, hein. Nous on s'en fiche, nous on est...
2: On est là pour l'amour de la
1: musique. Oh, tolérant, les fair play, nous, hein.
5: Voilà,
1: allez vous faire enculer.
5: C'est juste que c'est juste l'équipe de l'Union a battu Boulogne-Bic, et c'est juste, voilà.
2: Comment
5: c'est comme ça.
1: Mais voilà.
5: C'est que du sport, hein.
1: Dans toute amitié, hein. C'est amitié. Et on va se quitter, justement. Donc, merci à tous. Cette émission un peu spéciale. On va se quitter avec un morceau que Arnaud a déniché.
4: De Derrière les fagots.
1: Tout à fait, tout à fait.
2: Donc,
1: on dédicace à Abdel. Hein, Abdel, s'il nous écoute, hein, je pense que ça va te toucher vraiment droit au cœur.
4: Un morceau pour toi, Abdel.
1: Ouais, et on dit au mois prochain, hein, dans ce cas-là.
4: À vite.
1: Bonne soirée.
2: Si le code n'a pas changé.
1: Si le code n'a pas changé.
4: Abdel nous a informé des changements.
1: Ouais, ouais.

0: c'est vrai aussi.
1: Ouais, on se souhaite une belle soirée. On vous laisse sur Radio Panique. Et puis, nos camarades de Radio Africaine vont arriver bientôt. Là. Vous serez bien avec eux. Allez, bonne soirée. Au mois prochain.
2: Bisous.

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0: avec Revanche. Et juste avant qu'ils montent sur scène, on a de la chance de retrouver Revanche pour parler de leur actualité, de leur parcours et de tout ce qui arrive pour que le groupe, tout ce qui va arriver dans le groupe dans les mois prochains. Donc on va revenir sur leur premier EP avec leur EP à jamais, leur album Demain et bien sûr sur tout le single Un tic dans l'âme. Donc salut Revanche, merci d'accueillir Guise Radio.
1: Salut.
2: Hello.
0: Alors pour commencer simplement, pour ceux qui ne me connaissent pas encore, Revanche, qui êtes-vous exactement?
1: Du coup moi c'est JH, je suis actuellement le chanteur depuis une année à peu près, un peu plus qu'une année. Avant j'étais au tout départ de Revanche, j'étais à la basse, après je suis passé à la basse et au chant, et là du coup j'ai pris que le chant.
0: Ok, cool.
1: Voilà.
3: Alors moi je suis Matt, je suis à la batterie, je suis arrivé dans le groupe il y a un peu plus d'une année. J'ai rejoint pour la sortie de Demain la batterie. Et puis il y a encore Fred à la basse, Paul Lou et Tom à la guitare qui sont en train de monter sur scène en ce moment.
1: À savoir que Fred était dans la première formation à la batterie.
0: Okay.
1: Et qu'en fait on a pris Matt pour prendre la batterie et Fred est passé à la basse. Et moi, je suis passé juste au chant.
0: D'accord.
1: Donc, il n'y a personne qui est parti du groupe. On a ajouté un membre et puis fait un peu de chaise musicale entre les instruments.
0: C'est cool, ça. C'est top. Et comment ça se fait que vous avez monté Revanche à l'époque?
1: Du coup, je vais répondre moi parce que Matt n'était pas là au départ de Revanche. En fait, moi, j'avais un autre groupe avec le premier chanteur de Revanche qui s'appelait Sous Escorte à l'époque. Et puis, quand on a arrêté en même temps que le Covid... on avait envie de continuer la musique avec Aimé, qui était l'ancien chanteur de Revanche. Et du coup, on a monté un nouveau projet avec Paul Lou et Fred, à la base, parce qu'on avait tout simplement envie de continuer à faire de la musique. Et que le guitariste de Sous Escorte avait envie d'arrêter. Et donc voilà, on a monté un nouveau projet, parce qu'on voulait continuer tout simplement.
0: Ouais, c'est une bande de potes à la base, quoi.
1: Ouais, alors moi, à la base, on ne se connaissait pas tous forcément. On vient un peu de scènes différentes. Fred, il était un peu plus sur la scène rockab et tout ça. Et il connaissait Paul Lou, le guitariste, qui nous a présenté. Okay. Et puis ça a bien matché direct. Voilà, on s'était déjà tous croisés plus ou moins dans les concerts, mais on a vraiment.
0: Donc, vous avez monté le groupe, quoi.
1: Oui, on a monté le groupe.
0: Et donc, ça fait 4 ans maintenant, à peu près.
1: C'est
0: le premier EP que vous avez sorti en 2022.
1: C'était 2020, donc ça fait 6 ans.
0: Ah, ouais, d'accord, ouais. 6 ans déjà.
1: Ouais, c'est ça, ouais.
0: Ok, top. Et donc, vous avez sorti votre premier EP en 2022 avec À Jamais?
1: Non, il y a eu une démo avant.
0: Démo avant?
1: D'accord. On a sorti une démo un an et demi avant ou un an avant. On avait en fait enregistré à la salle de concert où on jouait tout le temps à Genève. C'était sorti sur Internet.
0: Ouais.
1: Et puis ensuite, on avait contacté Primator pour voir s'il était motivé de le sortir en physique.
0: Ouais.
1: Et du coup, il a sorti la démo en 45 tours. Et puis après, on a enregistré À Jamais, et voilà.
0: Ok, d'accord, cool. Top. Et donc le À Jamais, donc, c'était quoi pour l'histoire de Revanche? C'était la concrétisation, tu avais plusieurs compos, tu avais... Ça représente quoi exactement À Jamais pour le groupe? C'est le...
1: C'était le début, mais c'était déjà le deuxième disque qu'on sortait, donc c'était la consolidation du groupe et de l'identité qu'on avait à ce moment-là.
0: Alors, ça, ouais, c'est ce
1: on a pas mal évolué en termes de musical quand même depuis le début de Revanche, mais c'est vrai qu'À Jamais, c'était déjà la deuxième sortie du groupe, donc ça posait le groupe un peu.
0: Ouais, c'est ça, ce qui posait les bases quoi, du groupe quand même.
1: Ouais, c'est ça. Ouais.
0: Ouais. Ok, top. Et donc après, en septembre 2025, donc il y a un an quasiment, en pile poil, vous sortez l'album Demain, donc avec 8 morceaux, donc 2 phases, phase A et phase B, 4 morceaux sur chaque. Et comment est né cet album?
1: Du coup, celui-là, il a pris un peu plus de temps, parce qu'entre-temps, entre À Jamais et Demain, notre chanteur a quitté le groupe.
0: Okay.
1: Il avait des problèmes de santé, ça devenait compliqué pour lui de rester dans le groupe pour des problèmes de santé. Du coup il a quitté le groupe. Et du coup, à ce moment-là, moi, j'ai repris la basse et le chant. Mmh. Donc, je me suis mis au chant en même temps que je faisais la basse. Et donc, j'ai dû, avant de pouvoir composer un peu de nouveaux morceaux, prendre en main déjà les morceaux qu'on avait et les sets qu'on avait. Parce que faire juste la basse ou chanter et faire la basse, c'est pas tout à fait la même chose, tu vois.
0: Ouais.
1: Et du coup, ça a pris un peu plus de temps pour arriver à maturation de l'album. On voulait changer de format et puis faire un truc avec un peu plus de morceaux et voilà. Donc,
0: ouais, c'est ça. Ouais. Là, vraiment, c'est une énergie. T'as un peu côté vraiment rock'n'roll et...
1: Sur les premiers, t'as un petit peu d'influence hardcore quand même.
0: Ouais, quand même.
1: Et puis, parce que autant l'ancien chanteur que moi, on est

0: mal hardcore. Puis c'est vrai que sur l'album Demain, il y a beaucoup plus d'influence rock'n'roll. Parce que du coup, bah, en tant que fan de hardcore, j'étais en minorité dans le groupe.
1: Et puis, de Tom aussi.
0: Il y a l'arrivée, oui, c'est ça. Juste en même temps que le chanteur il partait, il y a un deuxième guitariste qui est arrivé, okay, qui a amené aussi énormément d'influence 60s, 70s, rock'n'roll et tout. Et Tom.
2: Ouais.
0: Et du coup, c'est vrai qu'on est plus parti sur un truc plus rock'n'roll que les premiers. Ouais.
2: Ok. Et donc le morceau Rive, qui était le premier single de l'album.
0: Ouais,
2: c'est ça. C'était sorti quoi, quelques jours juste avant l'album.
0: Je crois qu'on a sorti deux singles avant l'album, donc c'était peut-être un mois avant.
1: On n'avait plus rien où on a fait un clip.
0: Ouais, mais ça, on avait sorti Rive avant, après plus rien, et après l'album.
1: Ah oui,
0: je crois que c'était ça. Donc ouais, ça a dû sortir à peu près un mois avant l'album, je pense.
2: Ouais, okay. Et ça a la signification spéciale, cette musique
0: Oui, alors c'est un morceau qui part de notre ville, de Genève, la ville d'où on vient. Et c'était faire un hommage à la scène genevoise, au squat où on a été quand on était jeunes, à tous nos potes qui sont encore dans la scène maintenant, malgré toutes les difficultés que peut avoir les scènes punk dans des villes bourgeoises. Et du coup, ouais, on voulait représenter un peu...
2: Ok. Bah non, en tout cas, c'est gros coup de cœur. Rive, c'est vraiment un gros coup de cœur, quoi. Donc, bah, je serais d'avis qu'on s'écoute le morceau Rive et puis qu'on continue juste après. Ça marche. Donc, on monte le son sur Droogies Radio avec Rive de revanche.

0: Donc on continue maintenant notre interview avec Revanche et on va parler de leur actualité avec notamment leur nouveau single Un tigre dans l'âme et tout ce qui arrive derrière. Donc Un tigre dans l'âme est sorti là, le 17 septembre 2026. C'était la grosse actualité sur Droogies Radio. Donc il y a une dizaine de jours on l'a reçu. Donc toutes les heures ça passait. Et c'est vrai que c'est le gros coup de cœur pour pas mal de Droogies, donc notamment moi. Donc c'est un vrai plaisir, merci encore de nous recevoir, ça fait vraiment plaisir. Et donc qu'est-ce que vous avez raconté à propos de ce nouveau morceau?
1: Ouais, on peut en parler un peu. Donc avec Revanche, quasiment tous les membres font partie d'un collectif à Genève qui s'appelle le Roosevelt Sport Club, le RSC. Et on organise des concerts à Genève et puis du coup on est très en contact avec l'actualité des salles à Genève. On essaye de se renseigner un max et proposer, on va dire, un style musical d'un réseau DIY international qui met en valeur les textes des groupes, qui met en valeur la manière de vivre de ces artistes comme mettons Armé, comme nous et comme plein d'autres, qui sont vraiment très importants pour nous et qui sont pour nous des niches pour que les nouvelles scènes puissent se développer. C'est-à-dire inspirer un peu les jeunes et qu'on ne soit pas dans un truc trop formaté. Quoi,
0: ouais, c'est ça. Ouais.
1: Et puis ça, c'était un peu l'objectif du RSC. On organisait les concerts sous un PMU, c'est pour ça que ça s'appelle le Sport Club.
0: Okay.
1: Et du coup, voilà, on a un peu évolué autour de ça. Et puis, on voulait faire une chanson sur les contraintes, les compromis qu'on doit faire aussi dans ce genre de situation. Et puis... une réalité qui nous peine un peu parce qu'on se rend compte, comme disait J.H. tout à l'heure, Genève c'est une ville bourgeoise assez connue dans le monde, je crois peut-être la première ou la seconde ville la plus chère du monde, tu vois.
0: Ah ouais.
1: Et puis du coup au niveau classe sociale, on se retrouve parfois dans des situations un peu inconfortables, quoi.
0: C'est clair.
1: Et puis nos méthodes, nos manières de fonctionner, nos convictions, elles sont pas forcément accueillies de la même manière en fonction des lieux où on organise les concerts, des gens avec qui on partage nos activités en fait. Et puis on a constaté un certain mépris de classe qui nous a un petit peu gênés. Et cette chanson, elle traite de ce sujet-là en particulier. Donc en gros, c'est ça. On a essayé de faire une espèce de métaphore avec le tigre dans la jungle qui se déplace dans des environnements hostiles, même si lui, il est puissant là-dedans.
0: Ouais, ouais.
1: Et puis qu'il ne faut jamais oublier le passé d'un tigre avec tout ce qu'il a vécu derrière. Tu vois.
2: Okay. Ouais, le côté mépris de classe est vraiment important parce que on est tous de quartiers populaires, on est tous de familles, pas forcément prolo, mais disons... sans avoir beaucoup de thunes, machin et tout. Et en fait, on se retrouve pas tellement dans une certaine partie de la scène qui sont issus plutôt de familles un peu bourgeoises et puis qui tout d'un coup arrivent et essayent de changer les manières de parler, les manières de... Alors évidemment, il faut se remettre en question, évidemment, il y a plein de choses qui vont pas dans nos scènes, il y a des comportements problématiques et il faut se remettre en question et changer ça. On n'est pas du tout bloqué dans le passé et machin, donc on fait preuve d'énormément de remise en question, mais il y a un côté où nous on voit ça comme du mépris de classe et c'était vraiment ça qui nous gênait et on voulait parler de ça en fait.
1: Surtout pas étouffer la liberté.
2: On est hyper ouvert, on est contre l'homophobie, on est contre tout ce qui est transphobie, tout ça. Enfin, je veux dire, voilà, pour nous, il n'y a aucun doute qu'on va se battre pour que les gens aient le droit de s'exprimer et le droit d'être qui ils ont envie d'être dans les scènes dans lesquelles on évolue parce que c'est normal. Ouais. Mais c'était ce mépris de classe qu'on trouvait un petit peu pesant à certains moments et on voulait. On avait besoin de parler de ça, quoi.
0: C'est ouais, c'est clair. Non, mais après, c'est ce qu'on recherche tous dans cette scène-là, quoi. C'est l'ouverté, c'est l'esprit ouvert, c'est chacun fait sa vie et gagne au franc. C'est ça qu'on recherche. Et c'est cool de le dire, ouais, c'est clair.
1: C'est une liberté de créativité aussi.
0: Tu sais pas ce qu'on dit de faire, quoi. Tu sais ce que t'as envie de faire et avec qui t'as envie de faire, pour qui t'as envie de le faire aussi, quoi.
1: Et musicalement, le morceau, il symbolise ça aussi un peu plus. Ouais. On a mis un peu. Il est composé de sorte à ce qu'il y ait un peu du groove, qu'il y ait des choses qui n'ont jamais été faites en revanche auparavant. On s'est donné aussi beaucoup plus de liberté en se disant qu'est-ce qu'on est aujourd'hui, et tout misé sur l'authenticité. Et ça, c'est la note vraiment la plus importante, je trouve, qui définit ce qui est l'album, enfin ce qui va devenir.
0: Devenir l'album, ouais. On va juste en parler après, donc ouais. Le nouveau Mirage.
2: C'est ça, donc Il y a 5 morceaux et une interlude.
1: Ouais, on peut dire qu'il y a 6 morceaux.
2: Il y a 6 morceaux. Ouais. Et du coup, effectivement, il y a pas mal de changements par rapport à demain.
3: Ok.
2: Donc, ça fait quand même. Il y a quand même une différence. On a vraiment laissé parler nos influences, mais toutes nos influences en fait.
3: Voilà. Ouais.
2: Parce que avec l'arrivée, parce que c'est en fait l'album demain, Matt a pas du tout participé à la composition, il est arrivé après l'enregistrement même à la batterie, et du coup les morceaux qui sont sur Mirage, on les a vraiment composés avec Matt. Donc dans la nouvelle mouture,
3: ça grain de sel à porter.
2: C'est ça, c'était la nouvelle mouture de Revanche et on amène tous des influences différentes. Matt, il écoute des trucs que moi j'écoute pas forcément. On écoute tous plein de choses différentes et on s'est dit qu'on avait envie de mettre, que ça se voit, ouais, qu'on avait des influences différentes. Et donc on s'est laissé une liberté complète par rapport à ça. Donc pour la première fois, je vais vraiment chanter. Ouais. Parce que vu que maintenant je fais que la voix, j'ai pu travailler ma voix. Et donc il y a des morceaux où je chante réellement, ce que j'avais jamais fait jusqu'à présent. Et donc il y a des changements par rapport à ça. Il y a une balade, il y a un morceau un peu plus. Une balade amoureuse, on va dire.
3: Okay.
2: Et c'est toujours inspiré. On a toujours en fond d'inspiration la Oi des années 80. Donc les trucs qu'il y a en France et tout, ça change pas. Mais il y a d'autres influences qui sont rajoutées. Ouais.
3: Oh, c'est top, donc on a hâte d'écouter ça. Quoi.
2: Ouais, c'est.
3: Et donc, vernissage le 21 octobre 2026.
1: Alors, 21 octobre 2026, à PTR, à l'usine, à Genève,
3: ouais,
1: avec Syndrome 81 et puis nos filters. Et ça sera la sortie officielle. Le disque physique, lui, il arrivera un peu plus tard. Il sort en Europe chez Primator
3: ouais.
1: Et puis aux États-Unis chez Oi de Boots. On est vraiment très contents, on a hâte de ça. Ouais. Pour la sortie, pour le jour du vernissage, évidemment, l'album sera écoutable en entier sur les plateformes.
2: Et puis on va préparer des petites cassettes. Si les gens ont envie d'acheter, avoir un truc physique,
3: ouais, ça, c'est cool.
2: Comme on n'aura pas l'album en physique encore, parce que les temps de pressage, les délais et tout, ça joue pas pour ça, mais on aura quand même un petit truc sur le moment pour les gens qui seront là.
3: Voilà. Ah bah top, ouais, comme ça tu peux avoir ton petit truc physique.
2: C'est ça, exact.
3: Ouais, c'est une bonne idée, quoi. Bah comme, top les gars. Et donc là, tournée avec Béton Armé, 4 dates avec eux. Donc,
2: c'est
3: deux
2: ça.
3: En Suisse, une ce soir à Strasbourg. Et une demain à Tsigan en Allemagne.
2: Ouais, c'est ça, exact.
3: Ouais. Et alors, comment ça se passe la tournée?
2: C'est super. On se connaissait déjà parce qu'on a déjà fait jouer Béton Armé à Genève avec le RSC. Moi, je les ai vus quand j'ai été au Québec. Je les ai vus là-bas, j'ai passé un peu de temps avec eux. Et donc, on se connaît de base. Et en fait, ça s'est fait que Matt, le batteur, il connaît Diego de Swamp Booking qui leur fait la tournée. Donc il a posé la question à Diego, on serait chaud de faire quelques dates. En même temps, j'ai posé la question à Dan, le chanteur, on serait chaud de faire quelques dates. Et puis c'était là, grave, vas-y, on fait ça et tout. Donc vraiment, genre, on a demandé, ils étaient là, grave, carrément. Et depuis lundi, là, ça se passe super bien. C'est vraiment genre...
1: C'est des crèmes, ils sont incroyables.
2: Et vraiment, genre, ça a vraiment cliqué entre tout le monde de Revanche et tout le monde de Béton Armé. Genre, on a vraiment tous cliqué ensemble et vraiment... c'est vraiment super souvenir.
3: Quoi. Et donc il y a deux jours t'as chanté avec Dan un
2: émotion, je suis un immense fan de hardcore, surtout les trucs des années 80, et je sais qu'il faisait la reprise de Glue de SSD.
3: Ouais.
2: Le lundi quand on était à Kreuzlingen vers l'Allemagne, j'en parlais avec Oli et j'étais moi j'adore et tout, et c'est lui qui m'a dit viens chanter en fait.
3: Okay.
2: Viens chanter avec nous. Et du coup je l'ai fait le lundi à Kreuzlingen, je l'ai fait hier à Strasbourg, à Neuchâtel. Puis on va le faire encore les deux dates ce soir et demain.
3: Petite surprise, quoi. Donc c'est cool. Est-ce que ce soir on aura le droit à des nouveaux morceaux de Mirage?
2: Oui. Donc en fait, sur les 5 morceaux, les 6 morceaux, on en fait 4 dans notre set. Donc il y a évidemment Un Tic dans l'âme. Et puis 3 autres. 3 autres. 3 autres ce soir, ouais.
3: Top,
2: c'est ça.
3: Top. Bah, on arrête, mec. On arrête. Ouais,
2: nous aussi.
3: Ouais, ça va être top.
2: Bon, jusqu'à présent, on a eu des bons retours sur les nouveaux morceaux, justement, de Mirage. Donc, ça plaît aux gens et on se réjouit du coup encore plus que ça sorte. Que ça sorte, quoi.
3: Bah, c'est une super date. Et alors, notamment le prix. Je suis assez choqué. À 6 euros le prix pour voir Béton Armé, Revanche et Rancœur.
2: Ça fait plaisir.
3: Ça fait super plaisir, faut le souligner, quoi. C'est cool d'organiser des concerts accessibles à tout le monde, quoi. Parce que malheureusement, la musique, ça a un certain coût pour certaines personnes, quoi. Donc c'est top, les gars. En tout cas, merci pour cette petite interview. C'était vraiment cool de pouvoir revenir sur l'histoire de Revanche.
0: et de parler de tout ce qui arrive par la suite. Donc là, on est au Molodoy à Strasbourg. Vous allez monter sur scène dans quelques heures. Donc on se reverra plus tard dans la salle. Merci à vous. Bonne soirée et bon concert.
2: Bah, merci à Druggies Radio. Merci à toi pour l'interview. Ça fait vraiment plaisir. Et puis.
0: Voilà. Et donc on se quitte sur le dernier single, Un tigre dans l'âme. Donc on monte le son sur Druggies Radio. On monte le son sur Druggies Radio et à bientôt.
1: À tout bientôt. Longue vie à Druggies Radio.

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C'est la rayure de Subculture l'émission. Mon petit coup de cœur de ce mois de février 2025, c'est un EP dont je viens de faire l'acquisition chez UVPR, Une vie pour rien. Donc voilà, c'est un groupe de Lille, c'est Camélia Sinensis. L'EP, le titre de la galette, c'est Tout prendre, et le titre que je vais vous passer, c'est Crac. Voilà, ça pousse les murs, ça claque le tympan, c'est tout comme j'aime.

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